0: non, non, non me laisse pas toute seule, non.
1: Nous devrions peut-être essayer de diminuer le dosage.